0: Oui, que tu te vois.
1: Oui, bien sûr, je vois.
0: Comment est-ce que tu veux la main à tout ça?
1: I'm going to buy 21 to a Lily.